0: Il s'est fait non.
1: Il va se mettre à voir, Fanny.
0: Plus de rien, de moins.
1: Au revoir, Marcel.